contact, ma main. Y'a trop de mauvaises que c'est, boss. Utilise ta bouche en guise de guerre. Ouais, je suis papa. One, two.

0: La nouvelle magique et triste de Delmore Schwartz, publiée dans la Partisan Review, s'appelle In Dreams, Begin Responsibilities. Dans les rêves, les responsabilités commencent. Et je vais vous la raconter. C'est la nuit. En rêve, un jeune homme va au cinéma. Sur l'écran, la vie de ses parents défile, leur vie avant sa naissance. Son père s'apprête à demander sa mère en mariage et marche seul. Seul dans les rues de Brooklyn, à la rencontre de sa belle famille. Depuis son siège rouge, l'enfant voit son père déambuler, rêvasser, et dans sa solitude hésiter. A-t-il vraiment envie de se marier, d'avoir un enfant, de s'installer? Le fils décèle la
1: vie. 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